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4: 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Peut-être que
1: je ne vois pas ma chère à ma voix. Nous sommes à faire un ami
4: Bon, nous avons mis un mètre, c'était pas en 2022. Moi-même, nous avons fait, nous avons fait un peu de canadien qu'on a fait. Donc, nous avons fait un voyage avec un verre Burkina. Donc, du coup, nous avons fait un peu de temps et j'ai voulu tester. Donc, depuis lors, nous avons vraiment dîné à part les boissons énergétiques.
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1: Je savais pas. Eh ouais, c'est ça, mais tu as eu un peu de temps.
3: Oui.
1: Ah, mon ami, il faut que tu aies
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1: Peut-être
0: que je ne vais pas me faire un peu de temps. Je vais me faire un peu
1: de temps. Je vais me faire un peu de temps. Je vais me faire un peu de temps. Je vais me faire un peu de temps. Je vais me faire un peu de temps. Donc, si je vais me faire un peu de temps vers Burkina. Donc, du coup, je suis sur le sang et je voulais tester. Donc, depuis lors, je vais vraiment venir à part les boissons énergétiques.
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0: que c'est quand même bon, je suis un peu plus de temps. Et
1: je suis un peu plus de temps. 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Mais ça fait du temps que je suis un peu plus de temps. 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
1: 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Je mesure l'ampleur du travail à accomplir. Je mesure la demande du peuple des 20 millions de Sénégalais et je sais que avec l'expérience que j'ai, avec la détermination que j'ai, je pourrai mener à bien ce projet.
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6: 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On nous fait un mettre en folie. On a eu des gundos au sort, mais voilà quoi.
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6: 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Tabi, là, où elle est clé, où qu'on a ses faux bima. En plus de ça, Marseille B et Degou, nous ferons, qu'on a la saison d'amener là. Je pense que Paris Saint-Germain, il faut reconnaître qu'au bout, c'est un canu, wakatina. Mais est-ce que, ou bien, c'est qu'à là-bas, Marseille, n'y a qu'on aura, n'y a qu'on aura, n'y a qu'on aura, nga ndalemba la jamaa sikile no kanin tolay makono atena no ya ton flari no wote Marseille ki jija doro
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